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0: there's like all that stuff on top.
1: Merde, juste 249.

0: PC actif sur un 24 heures sur 40. Prochain 200, ça passe de l'autre côté de moi.
1: J'ai perdu 278.
2: Mais ça, on se rend compte.

0: Denver.
1: Centrale au plus 157, on vient d'avoir un 1040 qui nous indique que votre bateau, il y aurait une sirène, les alarmes sonnent et les lumières clignotent.
0: 257,
1: 14. Et centrale, on vient juste de m'indiquer que le 557 serait déjà en direction.
0: 257, 14.
1: Avec parquet.

dans le 9 à Central, vous avez créé un appel au coin de Ontario et de Lorny sur les terrains parce que on aurait été alerté par un citoyen pour une personne en arrêt de service qui a le droit.

0: Thank Mr. Summing set de me faire pour des agents.
1: Mais t'as mis 232, centrale l'eau 446, c'est quoi des requis?
2: Centrale 446, c'est quoi des requis?
1: 422-446.
0: Libéron, commandement 3.
1: Mais t'as pas de 239.
3: Le 119 en central. Sur les terrains de
1: central 219.
3: Le 119 passe central pour l'intervention sur le terrain soccer au coin de Valormier et Ontario. Veuillez annuler l'appel. Les premiers répondants se rendant sur les lieux ont remarqué que le patient était

0: Can I ask for one more?
1: Okay.

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Nous avons un client.

La

0: Le 10-5, il est recommandé en 11.
1: Oui. 9h5, 2-5, 34.

0: tu vas voir, ça va très vite pour les traîner.
1: Le 205,
0: lequel,
1: en particulier,
0: l'Italien
1: en particulier.
0: Le
1: 205,

0: How's that? I guess that's on site.
1: Okay.

0: Le 220, le 220 avenue Fermont, à l'exception du 230 et 430, pour une alarme déclenchée par des travaux 222.
1: Avec un 59, 430.
0: Extérieur 222.
1: Avec un 59, 260.

0: 1961 PC, et son nom est responsable de cette opération.
1: J'entends, on va communiquer avec le 1028.
0: 461 BC4.
1: Avec 1013.

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0: un peu par hasard, mais je vous informe qu'on vient d'avoir accès au consulat qui est le concierge de la route.
1: En fait, il en revient une, parce qu'on avait tenté d'autres numéros, puis on avait toujours 600.

461.

pour un système de détection de gaz défectueux.

0: 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Just understanding the sector, section de la route, Charlie, a un menu qui faisait pas d'effort rapide. Se faire.
1: Pas de 4 minutes, la carte n'est pas affichée sur le ordinateur des classes.

0: Oui, ça c'est déjà.
1: Appel au 207, pour votre intervention 992 à Avenue du Parc, je vais vous attendre les 1030.
0: 237, l'entrée de...
1: 242, 237.

0: Roger, this part.
1: South Pilot, would you sound that for the call? You can tell me this 01, 88, 01. 25e avenue. On se situe entre la rue René Gouville et la rue Denis Pantin. C'est pour, c'est pour une alarme générale en opération. Il n'y a pas de zone définie. Le 1040 nous provient de la commission scolaire. On nous indique qu'il y aurait une patrouille en direction de la sécurité. C'est une école 1080. Le bâtiment numéro 3709. Plan d'intervention BE1-3, catégorie 4, commandement 3.
0: Je vais s'en aller à tout ce qu'il y a.
1: Et puis dans 47, c'est tout ça, là.

0: Does this help take off too, this time?
1: Vous répondez pour une arme opérationnelle ainsi que de la fumée à l'intérieur, le 247 dans la catégorie 3, commandant 4.
0: 256, dispatch.
1: Arrêtez-moi en 49 pour le 250.

0: Does this help take off too, sir?
1: Vous répondez au 297 rue Dupont. Ce serait prêt entre le boulevard Rouen-Ouest et la rue Clément. Vous répondez pour le normal ainsi que de la fumée à l'intérieur, le 247 dans la catégorie 3, commandement 4.
0: 257
1: rue Dupont. On est numéro 49 pour le 256.
0: Rien à préparer. Le 409, sur communication, RVQ.

0: I think I've just hung up.
1: Je suis en train de faire

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0: Opération centrale 290, Saint-Geneviève.
1: Ça avait été la fréquence 409.

0: Evet, Türk Sanat Radyosu. Bakar mısınız?
1: Hangi
0: pour l'interception Saint-Joseph perdu, l'interception 226 pour un chute à l'intérieur de 22.

Avenue de la Croix pour le 457.

Pouvez-vous attribuer un unité 735 au lieu d'intervention, possiblement tentative de mise en feu?

Les 235 vont demander si va y avoir quelqu'un sur les lieux là, pour pouvoir, est-ce que vous avez des attentes?

0: plus ça va être un deuxième.
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Le 109, 231.

0: capables d'un peu mental pour la vraie intervention. Je possède des déchets à l'unité de 2050 à l'appartement toujours non urgent pour absence de la pathologie.
1: Pouvez-vous répéter la raison 6 de France?

0: お願いします。
1: Hello, this is a very friendly mission to the Catalan sign for the Swiss sign to the last semester. Class, Michel Lemagne et la Fnée Jean-Berg. C'est pour une arme en opération générale, le 240 Louis Majem. 244, catégorie 3, mon enfant.
0: Le 29,

0: 159.
1: Central au 452 pour le 3985, la rue Masson. Vous avez présence des Paris à Maurice Chauvet dans le hall. On vient d'avoir un appel pour une personne qui habite à l'appartement 33. Est-ce que c'est impossible pour elle d'évacuer le bâtiment?
0: 32,
1: oui. Parfait
0: pour l'appartement
1: 33.
0: Déjà. À 22h20 pour le 450. 4 minutes centrale. Centrale 250. 4 minutes centrale pour le 51. 12h, rue Paris, 18.

0: travail pour l'animation. On va traiter le 213-1450 pour l'événement chercher l'appartement 32 sur le bar de Bosman.
1: Le 213-1450.

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0: On deux cent vingt-neuf, 213 et 203. Et pouvez-vous tous deux pour l'adresse?
1: Le 55 90 Saint-Aubin.
0: À 2h30, on va effectuer le changement d'adresse.

0: Saint-Pierre-Deux, c'est un trou.
1: Saint-Pierre-Deux,
0: c'est un trou. Saint-Pierre-Deux, c'est un trou pour l'expert sur la rue McDonald's, avec la science de Saint-Trou pour l'expert avec les deux véhicules. Un 22, le NAT aussi, c'est une ambulance 0067 qui est appelée sur les lieux.
1: 22 à France, 2 décembre France.

Auschwitz, Lima, Hotel Alpha, India, Romeo, Echo, Charlie, Hotel. Au numéro de téléphone 488-48-893.

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Avec cette question, je me sens 59, on est maintenant sur le coin de la rue en feu, 22.

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1: Stop
0: there,
1: this
0: is
1: on
0: Central, promenade d'un changement d'adresse, ça va être 2209 rue Lapierre. Ça vient du station service Shell qui donne sur le boulevard Newman.
1: Info
0: 6,
1: 269.

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1: Pour le 45-30, Côte des Neiges, 227 et 17 et 16.

National Department of Health and Child Cancer Dedication for coming to the Mexico Town Times. Es una perceptiva de la Rizé Patrick, de Centre La Fillette et la Rue Fort Rémy, que pourra être décondé pour un détecteur de molécules de carbone en fonction. C'est 40 rue Provient.

0: centrale 227, vous avez le qui?
1: Enfin, je ne sais pas si c'est une situation centrale, ça va passer que je suis 16, le 1864 est blessé.

0: 273, le 99-76, c'est Patrick. À l'exception du 264, pour un avertisseur de fumée, effectueux, nous avons deux.
1: Avec François Antoine, 274.

0: 121, répondez au dîner 871, 1081 de l'avenue Sainte. On va faire la rue Damien, le terrier de Cassé, pour un arbre à la longue en terrasse. Le 1040, c'est pour tout central pour son fier de groupe MAP, qui m'arrête à Alpha Charlie. C'est des cartes de moment.
1: Le 121,
0: 2-4. 1338, 221.

0: BC. Il n'y a rien apparent. Ressentiment de grande superficie à réécrire la prochaine unité d'évaluation. Le 7-7 va être au
1: problème. 7.141, 221.

0: Deux heures en pointe, tout ça pour le 530 rue Vismont, il n'y a rien apparent. Le 245 va être plus.
1: 347, 247.

0: centrale de 55. Centrale de 55, direction de 255 par l'inventeur, estimé des textures de 22.
1: 551,

0: 三三七三四四。
1: 三三七三四四。

pour le flux dans le système de Jupiler.

0: que française de grand 5 0 7 et 2 plus 7 et rien d'apparent, le 416
1: PC. Ben, c'est le 416.

0: le 4507 et le bref, le 2019 va être pris sur le vrai.
1: Centrale 2019, veuillez communiquer sur commandement 5.

0: Ναι.
1: Je vais vous dire,

0: sur travaux des enfants, vous avez un appel le premier répondant sur l'avenue du bus, il vous en fait un enfant.
1: Je vous en prie.
0: Je vous en prie.

0: notre RG 72, vous répondez au 55555. Docteur Cyril Philippe, l'intersection de la route trans-canadienne, pour la remodulation au panneau 40, à l'intérieur pour immeuble, un logement, une catégorie 3, comment on
1: va?
0: 23 minutes, 272.

0: Alors, des 567, 325, du chemin de Pointe-Sud. C'est formellement interdit de circuler ou de se positionner dans le voie arrière du bâtiment. C'est la dame qui ne supporte pas le poids des véhicules du film.
1: 2664.
0: À 42 minutes, 267.

0: de chaque arbre, bien sûr.
1: Dans
0: 240, j'en suis en train de vous faire information que je peux faire coucher au sol. 240, est-ce qu'il y a de l'ampleur sur place?
1: J'entends,
0: j'ai senti, il n'y a
1: pas mentionné, ils ont eu seulement le téléphone, mais ils n'ont pas d'autres détails.
0: 240,
1: 43 minutes, 240.

0: centrale du 108, prenez note de que le 98 contrat a été changé pour un 31 Delta 1.
1: Just on a real discount.
0: 44 minutes, 208.

0: 能参加我们的饭。
1: Je vous remercie,
0: en fait,
1: du témoin, je ne vais pas garder.

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0: on part à 240, puis un changement d'adresse. C'est la rue Bercy et Ontario. Je vous reviens si vous continuez la course.
1: Deux cent quarante-deux.
0: 50 minutes.

0: on part à 240, puis un changement d'adresse. C'est la rue Bercy et Ontario. Je vous reviens si vous montrez la course.
1: Deux cent quarante-deux.

0: 55 boulevard Dr. Frédéric Philippe, à l'inscription du 200 et 472, pour un système d'alarme déclenché par un pistolet sur la pompe incendie 202.
1: 251. 251, vous répondez 41, 4, 1, rue Cumberland, pour la salle Vitry Main, pour le nord, mon opération, la zone 6, fumée au sous-sol. Il s'arrange aussi tout à l'heure pour la carte de l'enquête, une carrière comme un enfant.
0: 252, je suis à combien de temps de recherche déjà?
1: 52 minutes.

0: Soit ce n'est pas à la conversion radio, avez-vous plus à l'épargne? Nous sommes pour un visuel au conduit.
1: Centrale 269, c'était la mauvaise adresse en premier lieu. On vous a ajouté, on nous a indiqué que ce serait devant la pimentine. Est-ce qu'il y a un pimentine près de là?
0: Dans ma tête, ça va chanter plus vieux.
1: 57 minutes 219, donc vous pouvez expliquer les lieux, on va accueillir Jean-Paul. Est-ce que je compte avec vous, Jean-Paul?

0: 105 au secteur pour le 300 rue Léo-Parizeau 1900, rien apparent de 205 EPC, 405 aux communications, sur opération 3.
1: 913,

0: Centrale 213, vous sentez effectuer un changement d'adresse pour le café Cambis au 57 de Prince-Arthur.
1: 213,
0: le 26, c'est pour le 216.

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Okay,

0: Le gaz, on va afficher sur commande macro.
1: Centrale Lotus. Centrale 247, vous répondez à l'intersection de la rue Beaubien et Saint-André pour un agression armée anticipée du gaz et qui a été propagé. En recours, vous dites avec les 205, le 1040 SPBN. 7-3 commandement 3. Et 3 minutes, le 237 dans GTA, comme les demandes.
0: À 249,
1: grosse erreur. 255, 247.

0: on cale des minutes 65.
1: Bruxelles 65 centrale, est-ce que c'est possible de dépêcher un 1035 sur les lieux pour des fins d'enquête, des vérifications?
0: 257-265, est-ce que vous allez demeurer en attente pour la situation?
1: 265 centrale, affirmatif, on va demeurer sur place.
0: 957, je sais qu'on les envoie.

0: Pedro.
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0: Ça fait du champ. Ça fait le 103 pour l'adresse Robert Bourassa, 17. Il y a une tueur de la parade. On va aller investiguer. On ne voit pas grand-chose pour l'instant. On va revenir là-dessus en plusieurs détails. 203 est possible. 203
1: est possible. 203 est possible.

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0: Non, ça va de l'espace. Oui.
1: Appel
0: de saint pour l'intervention de Notre-Dame pour le
1: Nous

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0: 205-205.
1: Est-ce que vous pouvez me passer par 205 et dépêcher sur les lieux?

0: Je savais pas que on a une route, et là, comme quoi, on est du soir devant la confirmation.
1: Mathieu,
0: 223.
1: 223, 220.

0: over.
1: Centrale au 555, pour le 1717 place de la Triade. Le PC doit considérer la présence du garage souterrain sur les voies d'accès pour ne pas surcharger avec les véhicules.
0: Je vais le prendre
1: 3h41, 555.

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0: Ça prend le 555, Jeffis 40 devrait aller à votre rencontre.
1: 555, jusqu'à.
0: 11h48, 555.

0: Successful counseling. If you don't successful counseling pour des histoires en contrat extérieur, sans dommage au bord de la deuxième.
1: Contrat 49, successful counseling.

0: 128 à centrale, la douzaine de la réception 228 pour équipement 2 véhicules et 1 blessé léger.
1: Mathieu 336, 228.

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0: 216, vous répondez au 1616-1616-1615-Ouest. La salle Saint-Mathieu et Pierce. On va aller en opération à la salle mécanique. Bénéfique la centrale de modifier bâtiment dû aux travaux de fermeture de la rue sur Saint-Catherine. Vous avez des clés de maîtresse et d'ascenseur dans le panneau d'armes. Dans l'intervention 10-11, c'est des gars qui sont en cours.
1: Je suis en train de faire un peu de temps de CP, RV et 200 de 60. IRV, la fonction pour les prochains 200 pour avoir accès à 5 à 17 de 200 de 60.

0: 5200.
1: Après le 205, il y a du 34 qui vient de nous aviser. La tourne est du 35 avant de procéder.
0: Jusqu'à, on est 2-17 avec le 10-34 et on n'a aucun visuel sur aucun patient. 2-4, 35.
1: Ok, 10-35.

0: 的他是涛哥。
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0: 93.
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0: 2-35-10, 2-35, mais au 21-11-17.
1: 6h19. 6h12.

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0: 就上上江镇上。
1: 上海路的上上江镇的房主上天是223给了你三零三。En tout cas, le Victor Ray et le New Grosvenor, c'est pour une longue opération. C'était un détecteur de fumée au troisième étage, le 1040 TELUS pour une résidence privée, catégorie 2, commandement 3.
0: 254,
1: 7h14, 234.

0: central de 124, descend, numéro commandement 3.
1: 7h21, 234.
2: Avec deux véhicules avec blessés en incarcération au kilomètre 72.4 de l'autoroute des Carignans, la question 273-404-22.
1: 7h21-237.

Mr. Gutzhaber. Hotel Gutzhaber, pour le 275 Hotel en réception, c'est 220 Gutzhaber pour un coup de bélier dans le système de Jupiler 1222.

0: this campaign numéro X, X1.
1: C'est ça. 7h27, 220.
2: 7h27, 420,
1: 4-5. 7h27, 420.

0: Eso soy yo, señor.
1: Hasta North County, por el 3 años.

0: Le 134 départ.
1: 132 134, vous répondez 4800, 08 chemin de la côte de Saint-Luc, intersection avenue Bonavista et boulevard pour une alarme générale en opération. 1040, sentinelle pour son client Westmount, numéro 1, 1043 en matière dangereuse. Présence d'un plan de GH 34-018, catégorie 4 et commandement.
0: 34-4.
1: 34-234.

0: 734 et 27 BT. Une apparence de 234 au commutation en réactif.
1: 744 234.

0: 734 248 00, chemin de la course 5. Extension 734 234 pour un poste manuel accroché accidentellement 2 à 2.
1: 733 pour le 734.

0: 15 de temps.
1: Après le 204, vous répondez sur l'autoroute numéro 15 en direction nord. Ce serait au niveau du kilomètre 68.9, la jonction Plamondon. Mais un trip à l'entrée est hors mon petit. Vous répondez pour un accident combiné, premier répondant. Ce serait un délit de fuite, catégorie 1 dans le 14.
0: Roger, bien.

0: de Sol. Centrale au 234, là, vous répondez 4800 le 4800 chemin de la Côte-Saint-Luc. Pour une assistance aux citoyens, il y aurait une dame qui aurait reçu la poudre de Dink Sinclair et elle était au 11e étage. De la part d'un autre étudiant qui essayait d'éteindre un possible incendie, mais déjà éteint. Et il y aurait une alarme d'opération également, quoi. Sur mon nom.
1: Un 4-2-4.
0: 8h13, 2h37.

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834 avec l'exception 234 pour un poste manuel tiré par un citoyen du 22. 8h21 pour le 234.

0: Centrale au 264 et aux unités répondant sur l'autoroute 13. Vous répondez pour un appel combiné premier répondant. C'est l'autoroute 13 Nord, kilomètre 0.1, pour une moto contre le muret. C'est sur commandement 12.
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0: 对。
1: 马卡路对叉车上加的 MD 匹马现在 Van West 的上机长对间吗？
2: This is 17, on a bien et bien une moto qui est en contact avec le mur de béton. L'adresse est bien et bien la sortie de la 20.
1: 8h30, 264. Central 10-1-430.
0: Central 430 pour une intervention sur l'aviateur ouest. Avez-vous le 40 ou, si possible, venez à notre rencontre?
1: Central au 430, le 40 est un cellulaire qui passait par là et n'est plus sur les lieux.
0: 430 ou 4?
1: 8h30 pour le 430.

0: Centrale 264,
1: pour intervention, accident automobile sur le centre de l'autoroute 20, à l'exception du 274, 263 et 464.22, pour un accident à une motocyclette.

24 4 Paris Bourassa, postement résidentiel 2 étages, attaché secteur 4 par un bâtiment similaire, rien d'apparent, 271 PC.

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1: Du

أعوذ بالله. Parallel in the Pour une livre qui sort d'une poubelle sans feu, 2 22.

0: Centrale au 258, vous répondez 105-105, la 4e avenue sud transversale, la 1ère et la 2e rue. Bon, alors, général en opération, le 1040 PBG pour son client Badshah. Il s'agit d'une maison de chambre pour gens en difficulté. Plan d'intervention 58-33, c'est une catégorie 3 sur commandement 3.
1: 258,
0: 58 pour le 258.

0: Central.
1: Central 10 sur 858.
0: 250 Central pour le 105 Extrême Avenue, 17 bâtiments résidentiels, 2 étages, rien d'apparent. 250 TPC, active son RV sur le commandement 3, prochain 400. À tout de même, nous allons.
1: 8h59 pour le 258.

0: Minute Chantal
1: 220, prenez notre changement d'adresse pour le 1444 Saint-Timothée.
0: 224.
1: Nummer 15.

0: 日常没给他。
1: 他开了220啊，从他的发现在呀，il y aurait deux patients qui sont en qui ne respirent pas. Est-ce que vous voulez qu'on en signe un deuxième terrain?
0: Central, le 220, pour l'instant, c'est dur à dire. On est toujours pas plus 17.

0: Centrale 215.
1: Centrale 215.
0: Centrale 215, 215, 17, 215, PC.
1: D'abord 52, 215.
0: Avez-vous plus de détails concernant l'appel ou le plus 40?
1: Donc, au 215, le plus 40 était au 12-20-1-2-2-0 Thomas Kiefer. Elle voyait de la fumée noire à l'arrière de chez elle vis-à-vis le tunnel Atwater. Selon la géolocalisation, là, vous savez exactement l'endroit où ça se situe. Et 10-55.
0: Plus 4.
1: Alors 53, 215.

0: Dude's not getting us enough help.
1: Deux cent quinze,
0: on est 22 pour vérification. On aurait besoin des plus 35 sur les lieux pour matériel volé.
1: D'abord
0: 56,
1: 200.

0: 215 222 pour vérification. On aurait besoin des plus 35 sur les lieux pour matériel volé.
1: D'abord 56
0: 215.

0: 248, c'est toi?
1: Allô, 248, on a une modification d'adresse, vous aviez pour le 4601 du Chevreau de Est. C'est pour le petit chalet à l'entrée du parc, le petit arbre, vous attendre là.
0: 248,
1: 18. 105, 248.

0: Ben 12, 11, puis on est tous la dernière affaire. Le 220, puis c'est arrivé à quitter 420 au premier quartier.
1: J'ai anticipé le 220.

0: Rien à faire, 436, ici, communication.
1: À 10h22, 473.
0: Étage.
1: À 10h22, 473.

Je suis juste en train d'annuler l'intervention, donc je suis médecin.

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0: Eu sou alguém, São Paulo.
1: Deux cent quinze,
0: on est 200, il va quand même en 12.
1: À 2h34, 215.

0: 感じる。さあ、なぜ130って13機でお手間の赤い。
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0: sans doute. Entre 1472 pour le 1500 places Robert Jonca, à l'exception du 272 et 472 pour une personne prise dans un ascenseur, plus 22.
1: À 11h02, 472.

239, on a un changement de prix à l'été. N'était pas déjà 12,27, vous pouvez quitter après le moment.

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0: Sur le 3345 chez l'extension du 246-478 pour un faux auto-nettoyant 10-22.
1: On a 29 pour le 734.

0: 3430
1: 11h41 pour le 2430.

0: 533033.
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0: 2, Singapour à l'écoute.
1: Central au 253, vous répondez 4242, boulevard Saint-Charles, transversal, Prairie Lane et Beau-Vapeur. On a l'arbre en opération, panneau 940 Johnson Controls pour son client First Capital. Plan d'intervention 53-12, 1043, maintenant dangereuse, catégorie 3 sur commandement 3.
0: Sur 253.
1: 12h04, 253.

0: 253 on est plus 253 PC, rien apparent, on active le répéteur.
1: 12h06, 253.

0: Não me sou nada. Estação 27.
1: Est-ce accidentel ou malveillance?

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1: Je suis à
2: 1770. Central au 243, vous répondez 1770, 1770, avenue Émile Journeau, transversale, avenue André Graffin, avenue Papineau. On a la main d'opération dans tout le bâtiment, 1040 est un cellulaire. On a notre présence d'un panneau d'alarme au sous-sol à la salle mécanique. Également, on a un 1040 autre qui mentionne l'alarme au 1775, 1775 des milliels. C'est un bâtiment relié à votre intervention. C'est également un bâtiment 1075, absence de garde de corps sur les balcons du deuxième et troisième. Risque de chute, bâtiment numéro 28161, catégorie 4 du commandement 4.
1: 243, 2425.

0: déjà 43 central pour le 1772 e jour de 17, rien à parler. Le 243 est hérité, actif son RD, le 443 est pour publication.
1: 10h19, 243.

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0: Pour le 1770, Émile Journeau, avec le son du 243 et du 443 pour un poste annuel terré malicieusement 1222.
1: 12h27, 443.

temps sur le 5400 rue Jean-Talon. On est 17. On voit rien. Il n'y a pas de responsable sur place. Est-il possible de communiquer avec le 1040 pour avoir plus de détails? On se situe en ce moment en arrière du Walmart.

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1222.

Juste en casque pour le 5400 rue Jean-Talon, elle a quelque chose plus en temps pour un feu séchet éteint, plus 22. On aurait besoin des petites 35 sur place pour la sécurité, parce que le feu déjà est à côté d'un enfant des itinérants.

Star 5854, et on a géré les Star 5 pour, la, pour sécuriser les lieux, et pour se protéger d'un côté, d'un autre, par des

0: Je suis en 17, je suis rentré à plus 11 000 pour le bon 5 étages, 17 bâtiments, 2 étages, rien d'apparent, je suis en 7 DPC.
1: 1253 pour le 207.
0: Ça va pas plus 4.
2: 1243, 433.
0: Deux cent trois, c'est sûr?
2: Centrale au 203, vous répondez 298, 298, place Youville, transversant la rue Saint-Pierre et la rue Saint-Nicolas pour une alarme en opération panneau. 1040, alarme sentinelle pour les clients L'Homme et sa maison limitée, ainsi que le restaurant Gibby's. Vous avez un code d'accès à votre écran. Et 1043, présence d'une porte cochère. C'est une catégorie 4 sur commande en 4.
0: Central 2-143. 2-143. 2-143. 2-143. 2-143. 2-143. 2-143. 2-143. 2-143. 2-143. 2-143. 2-143. 2-143. 2-143. 2-143. 2-143. 2-143. 2-143. 2-143. 2-143. 2-143. 2-143. 2-143. 2-143. 2-143. 2-143. 2-143. 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
1: 12h45, 12h45.

0: 243
1: Je vois 46 plus en face.
2: Je vois 46 plus 122.
1: Je vous en 47 sur le 240.

0: Alexandre, allô, 264, on a un changement de localisation, la MTQ confirme en direction ouest à la même hauteur, donc autoroute 20, direction ouest comme ça sort pour la hauteur de la première avenue dans la voie de gauche.
1: Sur
0: 12h47 pour le 264. 12h47 pour le 264.

0: 242, 132. 242 Central, pouvez-vous me confirmer que le type d'appel a bien été changé pour une surchauffe de véhicule et non pour un incendie?
1: 242.
0: De 147.
1: 12h47.

0: Jean-Pierre, 3-2-1.
1: Centrale 233, notez une précision d'emplacement pour l'appel premier répondant. Ce serait au 6797, 6797 boulevard Newman au Walmart.
0: Jean-Pierre, 3-2-1.
1: 2h51, 233.

0: Centrale 10-204.
1: Commandant 13.
0: 53 pour le 204.

0: Le 119 de fin.
1: Centre 219 pour votre appel. Premier répondeur 1425 1425 4 2 5 4 T. Aucune manœuvre en cours.

0: 3277 pour l'intervention sur l'autoroute 20, 17, le 277 TPC.
1: 12h56 pour le 267.
0: Central 277.

0: Centrale 277, périmètre de l'intervention sous kilomètre 62.4 sur la 20 Est.
1: 1257 pour le 277, est-ce que vous avez besoin des services d'un appareil d'élévation pour circuler la circulation?

0: 242 southbound.
1: Southbound
0: 242 southbound. 242 southbound, est-ce qu'on a bien des 10.5 ou NTQ qui sont en direction?
1: Puis tous les citoyens sur place, les personnes à appeler, là.

105-17, là, on est sur place. Il y a plusieurs personnes, mais ils sont toutes une super personne à appeler, là. On va attendre le retour d'un 10-40 parce qu'il n'y a personne qui veut nos services ici.

0: Centrale, l'exception 277 et 264 pour un accident qui a deux véhicules avec un blessé et 10-22.
1: Très rare pour le 267.

0: 4275, on y va comme numéro 11.
1: 13h19, 277.

0: Entendre au 247 pour intervention premier répondant au 7641 de la 9e avenue. Répondez pour un 27 Bravo 3 Yankee. Ce serait une tentative de suicide avec un couteau. Le chef 135 qui est invité à l'attribution est 16 et on vous demande d'attendre l'arrivée des 235 avant de procéder.
1: Deux cent quarante-sept,
0: 15h50, 247.

0: Non, mais j'ai l'appel des 2-3.
1: Je descendais par la centrale, c'est 584-04, 13 mètres en étude. C'est un bâtiment récent, 2 étages, arraché de River Bar, et en rien apparent, 200 mètres en étude.

0: s'entend, là, 204 pour le 3000, le 802 à l'U de Kent, le 234 et le 404 sont 17 pour un bâtiment de deux étages résidentiel, détaché sur les côtés, rien apparent. Le 204 est périssé, et le Simon répéteur et le 404 sans les clans.
1: Le 58 pour le 204.

0: Chantal, le 204 pour le 3000, le 802 à l'UQ de Kent, le 234 et le 404 sont 17, sont forcément de deux étages résidentiels, détachés sur tous les côtés, rien apparent. Le 204 est périssé, puis le mon répéteur et le 404 prend les plombs.
1: Le 58 pour le 204.

0: Продолжение следует... 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

Centrale à l'exception du 277 et du 265 pour un accident impliquant deux véhicules avec le CDG 1022.

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0: Deux fois 40, c'est pas grave.
1: Centrale pour le 48-65 avenue Courette, à l'exception du 246 pour un véhicule qui est perdu à l'effort au sol, sous un 2. 14h12, 246.

0: un central de 231-18 au festival Lasso pour être disponible sur notre portatif.
1: 14-131.

247 central, pour intervention incendie 1049, pour VPI avec l'équipe biologique et 25 pour avocat.

0: Centrale 5164,
1: êtes-vous en mesure de répondre pour une intervention nautique dans le territoire 55?
0: Affirmatif, on est en train de passer les écluses, on va avoir un petit délai, mais on se va se mettre de 13 dans quelques instants.
1: 1434 pour le 1864.

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1: On a 531 Westminster.
2: 934 pour le 531.

0: 14h35, 257.
1: 14h35, 257.
0: 14h35, 257.

0: 1850 alfa sal. Central à central, pouvez-vous nous répéter la bande, s'il vous plaît, l'intervention? Du 4 pour commandement 3. Vous confirmez aussi que le 1855, ça va sur la corde?
1: Central au 1854, affirmatif, 1855, sur votre décision.

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1: 早晨，你好，这是李朋友 ，Jack Miller， 上场三加三多三加五八和 Grand Intersection Avenue Gold Creek et Mountain pour un détecteur de fuite en opération à l'étage 1040 TELUS pour son client résidentiel Carignan et commande 4. Yeah. 14h50, 240.

14:35. C'est en 5 centrales, vous voulez une demande pour les 1033 face au 127 rue de la Commune. Il y a des panneaux d'acier dans la rue qui sont déplacés. Il y a un bon espace entre deux panneaux, là, il y a la risque qu'une voiture tombe ou un pneu tombe dans le trou de ces panneaux-là.

0: Le duvet central.
1: Dans le 10-1 ou sur le 18?
0: Pouvez-vous transmettre l'information à Urgence Santé qu'une victime de 5-6 ans aurait des douleurs jusqu'à l'accident et la difficulté à respirer?
1: 15h47, 218.

0: 220
1: 220,
0: pour l'intervention, combien de temps? 1475 pour 20 secondes. On vous demande d'attendre l'arrivée des 235 avant de procéder.
1: 220
0: de rien.
1: 220.
0: 220.

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0: 235 Centrale pour intervention sur Jean Talon, 1235
1: ici. 5h9, 235, est-ce que vous l'avez?
2: J'ai déjà entendu ton heure. Centrale 10-1-272. 272
1: centrale
0: pour l'accident sur le véhicule d'Ébécu.
1: 16h09-272.
0: 235 centrale. Centrale 10-1-235. 235 centrale pour intervention Jean Talon, à l'exception du 235 pour aide ou 235 pour un citoyen. 10-22.
1: 16h10-235.

0: 5-1-2-5-1.
1: 16-12 pour le 1,443 du Boulevard Littéraire, réception du 204 et 404 pour la personne prise dans l'ascenseur 52. 16h12
2: pour le 204.

0: deux cent soixante-dollars.
1: Centrale 10-1-272.
0: 270 centrales pour accident sur couverture avec le tour 272. Un accident impliquant trois véhicules avec blessés légers seulement. 10 minutes.
1: 16h12-272.

0: Southside, guess I got there.
1: Et que les fils électriques seraient fondus.
0: 16h441, 16h16,
1: 16h16, 441.

0: 16h749,
1: avez-vous besoin qu'on vous remplace sur la finition?
0: Le 16h49 va être en mesure de poursuivre jusqu'à la 16h49 va être en mesure de poursuivre jusqu'à la 16h49 va être en mesure de poursuivre jusqu'à la 16h49 va être en mesure de poursuivre jusqu'à 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

0: Centralo 441, c'est le véhicule 427-427 qui va remplacer le 449.
1: Centralo 441, 24 pour le 427.
0: 13h18, 441.

0: contrôle au 441, la demande est urgente ou non urgente?
1: 441, demeurez dans l'attente, je m'informe pour vous expliquer.
0: 16h24, 441.

Du chasseur 13, Raphaël, demandons juste partir sur les lieux pour un pays.

0: Yeah, 5-5.
1: Appel 405, vous répondez au 20-20 rue Guilbeault-Est, section Boulevard Saint-Laurent et rue Saint-Dominique. Vous répondez pour une alarme en opération. 1040, même adresse. Plan intervention numéro 05-111 et 05-111 Alpha. Il s'agit d'une maison de chambre, 22 chambres, catégorie 4, commandement 5.
0: 405-124.
1: Ça va
0: être 405. Centrale 220 pour la rue Guilbeault, 17 dernières. Après 220, c'est allé activer le 405 pour vous prenez.
1: 629, 220.
0: Merci.

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0: 41, remise du bâtiment responsable de M. Justin Goldstein, numéro de téléphone dans le 514-578-2854.
1: J'avais un 33 pour le 441.

On vérifie les composantes électriques à l'appartement 25.

0: sur son travail au central.
1: Central de 5-273.
0: C'est 39 et 19, son numéro, le 1-2-0-2-4.

0: Tyson
1: 634,

0: 132, vous répondez pour un appel combiné premier répondant. Sur la 40, on a reçu ça pour le viaduc des Chances, kilomètre 56.2. La FTQ n'a aucun visuel, on est présentement au téléphone avec les 1034, afin de donner plus d'informations sur la position exacte sur le commandement 14.
1: 132, 14, 16.
0: 16h55, 2, 16.

0: Unintercept, Romeo 3005, affirmative, 3% of contact.
1: Son âge, son sexe.

0: Oui, du 465, pour une composante de standalone défectueux, de zone 2.
1: Chapeau 4, 465.

0: 205 Centrale, pour 23 Présente sur Ouest, le 7 et apparent le 205 Présente sur la rue, le 405 aux communications.
1: 204, 205.
2: Wow.

246 pour le 246,

0: Je vais faire apporter un cahier, c'est ça?
1: Non, je suis
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0: Central.
1: Central 243 Central pour 1394 au sur VS, 10 du fait, rien d'apparent, le 233 est fixé.
2: 421 pour le 243.

0: Ouais, je tiens.
1: Ça fait un 3220.
2: Centrale pour le 10005-1-0005, rue Travers, territoire de la caserne 49 antique, le 417 donne 10-06 sur commandement

0: à l'époque.
1: Après 97, prendre note que le 233 agira comme une décontamination.

0: 246, votre problème dans la pompe D-36-22.
1: Thank you.

239-272-5252-55. 039 pour le 272.

0: 131-200.
1: Parfait, 230, pour vous communiquer avec Urgence Santé pour avoir plus d'informations sur la localisation du patient. Si celui-ci est à l'intérieur ou à l'extérieur de l'école, on est plus vite à l'adresse.

0: Champignon 2-1.
1: Enfin, alors, au 430, le pompier vous attendrait à l'entrée des ambulances sur la rue de Prédelard.
0: Champignon 2-1.
1: Ça te regarde, 24-130.

0: Radio-Centrale.
1: Entendu,
0: sur Radio-Centrale. Entendu, sur Radio-Centrale, les 234 sont 2-7, on va communiquer directement avec eux.
1: Vite. Radio-Centrale, je vous en sentais donner un changement d'adresse pour le 38-43-840, 5-20. Centrale est à vérifier si une autre unité va répondre. Demeurez à l'écoute.

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0: puissance centrale pour la 18e avenue et de l'avenue Émile Journon, on est à l'intérieur du centre CDPC.
1: 759,

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1: Thank you.

0: Quand la TV 115 à la demande de la carte routière, vous allez devoir bouger votre embarcation d'où vous êtes situé présentement.
1: Ça reste 6 à 115.
0: 6 à 115.

Alors, 205, US modifie l'adresse d'intervention pour l'intersection de la rue Berry de l'avenue du Mont-Royal-Est.

0: Allez, hop, 4-1-5. Par
1: avec 47 MHN, nous donnons environ 30 minutes.
0: 37
1: Je t'en prie, 47.

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0: Can I fucking help this? Je suis en train de faire un adresse pour le chalet de groupe de se tuer là, avec le rythme sur la carte.
1: Centrale 249
0: Central, comment la préliminatrice, elle comprend avoir le responsable sur les lieux ou le bus 40.

0: centrale 216, 1043, présence de seringues, prendre les mesures appropriées.
1: 216, 10-4.
0: 1135
1: à la centrale.
2: Centrage de
1: sœur. 135 à la centrale, on est plus frais à partir de notre pied vers la grande centrale.

0: Allez, écoute.
1: Bon, c'est 47 et 242 désire savoir s'il y a des enfants parmi la famille de deux personnes.
0: Négatif.
1: 12h24-47.

0: I'm sorry, but this is like a case of one point.
1: Ok, deux sites de la caserne pour vider ton équipement de combat et suivre.
2: Star 36, 14, 30.

Ça, j'ai une sorte de deal. Est-ce que t'avais plus de détails sur le bâtiment en cause?

0: en fait, il y a plan 19. On est en attente là, pour le parc Jean-Drapeau. Est-ce que vous avez trouvé le bâtiment ou est-ce qu'on attend leur réponse?
1: On est présentement à la recherche du bâtiment.
0: Alors, 44-49, on poursuit avec la sécurité du parc Jean-Drapeau.
1: 99-24.
0: 8h44-49.

0: Je vous retourner au 1280-1280 rue Saint-Marie-Adresse. Intersection rue Saint-Catherine à Ouest et rue Topper pour une alarme en appellation zone 1 et en Bromont pour son client placement stéréactif. En intervention numéro 10-92-1040 4 priorité après commandement 5.
1: 410-10-4.
0: 10-45-410.

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0: pour le 11701 Boulevard Albert-Dumont, le 2-8-6, le bâtiment industriel, grand certifié, rien d'apparent, le 2-8-6, 4-8 au com, Jacques Desmoiselles.
1: 47 pour le 218, là, vous répondez pour un signal d'alarme possiblement déjà rétabli. Il y a un plan d'attaque disponible à la guérite ainsi que des contacts d'urgence. C'est dans du plan film, c'est 18 numéro 001, ainsi que des sites censés des lieux référés disponibles. Arme à l'opération zone 1, 40 gardes pour le AMR métro, sans intervention 1833, 1043, 4 et 4, 96. Oh.
0: Plus de 200.
1: 248 pour le 200.

0: 419.
1: Du pars à 49-419 et selon Google, une place 116 autour de l'île, proche de la scène Charlie Delta.
0: Je prends 19-19, l'information.
1: Du pars à 49-419.

0: un appel après que je vous vois moi. Une personne de 20 heures qui a agi en amont du mariage, qui a disparu. Présentement, je suis à des recherches. Le veuve de l'agent est assis avec nous pour les recherches. Vous avez besoin de cette présentation et d'être comment nous nous sommes ici de Kingston.
1: Je suis en 51, je vais être dans la 69.

0: Ja, was wir.
1: On s'en prête pour le 3740 Rosemont, le 450, assume les communications.

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Montréal pour 37,55 Rosemont, à l'exception du 250 et du 450 pour une personne prise dans un ascenseur de 22.

0: Centrale 135, un numéro de téléphone a été inscrit dans les notes pour un sergent du SPVM et demande à ce que le PC le contacte directement.
1: 135, 24.
0: Vous avez 335.

0: Centrale, au 229, vous répondez 4255, le 4255 de la rue André-Laurando, transversale de Mont-Royal-Est et de William Tremblay, pour de la fumée qui provient de la maison et une odeur de plastique brûlé à l'intérieur. Garante réside au 4125 André-Laurando et voit ça de chez elle. Garante là, 4335.
1: 229.
2: Commandement 3. 263, 25.
3: 264, 263.

0: 就是上下的。
1: Well, I'm going to go to the next one.

203 pour le 2600 à Nipuatu, à l'exception du 203 et du 403 pour une personne déjà sortie de l'ascenseur 1022.

0: Une centrale 437, on aurait besoin d'un 1034 et un 1035 à l'intersection de la Rivière et Progrès pour une personne semble intoxiquée qui était couchée au milieu de la rue puis qui est allée s'asseoir sur le perron. Détresse psychologique.
1: 19h12, 417.

l'alarme a été lancée. Le joueur numéro 10 a été fermé. Responsable sur place, c'est Stéphane Vesnet, le 438-336-9930.

0: 那他就算了。
1: Je suis

24,

restaurant de Jean-Claude Rivaux, vous répondez pour le barbecue d'opération voisin de l'adresse et qui émet de la fumée jusqu'à l'intérieur, déclenche également l'alarme. C'est en cellulaire, c'est 4,5.

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0: Et de 5, on y va comme un ange.
1: On prend la période 9051.

0: mais le 4, on est 200.
1: 842.
0: En train de glisser un peu sur les coins.
2: Bon, le sortage un peu loin est toujours au 301.
0: Ça va 42 pour les grenouilles de l'intervention, 1h28 minutes.

Alors, 52 200,

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